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Si j'avais eu le pouvoir de Hiro Nakamura, je serais parti revivre la naissance de Lenny et d'Inaya. J'aurais été à Sana, boycotter le décollage de la 310 de la Yemenia. J'aurais été voir mon grand-père une dernière fois, lui dire que je m'occupe de sa fille, qui ne s'inquiète pas. Je serais parti voir Martin Luther King, après son discours, lui montrer la photo de Barack Obama.

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1: Ah, ça fait partie de moi. 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

Salut Loga et Lonana, sommes Lanaï sur Everest Radio. Aujourd'hui, j'ai envie de vous proposer un nouveau morceau de Soprano. Ça s'appelle Un Fait. J'espère que ça va chauffer pour tout le monde. 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

0: Rafale Force 8. Dublin, 3 degrés.
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